0: 春定引蜂蝶，岂为食草木，树用补雷年。
1: 禹州有得天独厚的药材生长环境，中药材资源丰富。宋代诗人梅尧臣这首《阳翟山种药》记录宋代药农生活。当时的禹州，许多药材已经由野生向家种家养转变，大面积药材种植伴生了大规模药品交易。
0: 公元1368年，明洪武元年，朱元璋诏令全国各地药商在禹州集结，中国药业史上第一个全国性药材交易市场由此诞生。公元1762年，禹州药市达到顶峰，怀庆帮、江西帮、山西帮、金陵帮、亳州帮、商城帮等多个药帮商行云集禹州，开张近有2000家药店，拥有药工5000余人。
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